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Bonjour à tous. L'optimisme est de mise en Gironde. L'incendie qui a déjà ravagé 42 000 hectares n'a pas progressé, même si hier soir il n'était pas fixé. Côté température, les voyants sont pour l'instant au vert et la baisse devrait se poursuivre aujourd'hui. En attendant, l'autoroute A63 jusqu'à Bayonne a rouvert à 14 heures hier. En revanche, aucun TGV ne circulera jusqu'à dimanche au sud de Bordeaux, hormis ceux desservant Agen et Toulouse. La préfecture a également autorisé 144 000 nouvelles personnes à rentrer immédiatement chez elles dans 9 communes près de Bordeaux. Des personnes qui pourraient avoir de mauvaises surprises. 22 procédures ont été ouvertes pour des faits de vol par effraction en Gironde, une annonce hier du parquet de Bordeaux. Et des personnes mal intentionnées ont profité des évacuations pour cambrioler les maisons laissées vides. En parallèle, bonne nouvelle dans le département voisin des Landes. Le préfet a annoncé en fin de journée que le feu près de Biscarrosse était maîtrisé. Tous les quartiers vont pouvoir ouvrir à la circulation. Et puis la piste criminelle se précise pour l'incendie en Côte d'Or. Le feu est désormais fixé. Les flammes ont parcouru 150 hectares. Les autorités ont lancé un appel à témoins dans l'espoir de retrouver les responsables. Dans le reste de l'actualité, une urgence humanitaire à Ceuta en Espagne. Près de 1500 personnes sont arrivées par la mer dans l'enclave espagnole au Maroc ces derniers jours. 9 sont mortes en tentant de traverser hier. Le gouvernement espagnol a annoncé à déployer des soldats pour garantir la sécurité. Il s'agit de l'arrivée de migrants la plus importante depuis 2021. Retour en France avec ce mouvement de grève locale et inopiné annoncé par la SNCF. Le trafic devrait être perturbé à partir d'aujourd'hui jusqu'à dimanche en Normandie, alors que ce week-end de chassés-croisés s'annonce chargé dans les transports. Et il va y avoir du monde également sur la route. C'est le traditionnel chassé-croisé entre Juilletiste et Aoussien. Le trafic est noir dès aujourd'hui dans le sud-ouest, dans le sens des départs. C'est rouge dans tout le reste du pays. Et puis les championnats d'Europe de natation débutent aujourd'hui au centre aquatique de Saint-Denis. Une première en France depuis 39 ans. L'équipe de France pourra notamment compter sur le quadruple champion olympique Léon Marchand. Excellent début de journée à tous.

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Bonjour à tous. La mobilisation reste totale en Gironde. L'incendie est pour l'instant stable, mais il n'est toujours pas fixé. Les conditions météorologiques de la nuit ont été favorables et selon la préfecture ce matin, le feu est contenu dans son périmètre malgré des secteurs actifs persistants. Certaines restrictions ont également été allégées. 144 000 personnes ont été autorisées à rentrer chez elles hier dans plusieurs communes près de Bordeaux. L'autoroute A63 entre Bordeaux et Bayonne est également accessible aux automobilistes depuis hier après-midi. En parallèle, bonne nouvelle dans le département voisin des Landes. Le préfet a annoncé en fin de journée que le feu près de Biscarrosse était maîtrisé. Et on rappelle que 9 départements sont toujours ce matin en risque élevé de feux de forêt. D'autres incendies sont toujours sous surveillance dans le reste du pays, en Corse, dans les Hautes-Alpes et dans le Var. Laurent Nunez, lui, se veut ferme face aux incendiaires. Le ministre de l'Intérieur était hier soir sur le plateau de BFM TV. Les forces de l'ordre ont ainsi procédé à 275 interpellations depuis le début de la saison. 31 personnes ont été mises en examen et placées en détention provisoire. Dans le reste de l'actualité, une nouvelle sanction contre Xenia Fedorova. Les avoirs économiques de la chroniqueuse pro-russe ont été gelés pour 6 mois par le gouvernement. Elle est, on le rappelle, accusée de relayer la propagande de la Russie. Et Xenia Fedorova s'est vue remettre un arrêté d'expulsion mercredi. Depuis, elle est assignée à résidence. Des tensions entre Rome et Madrid. La chef du gouvernement italien, Giorgia Meloni, a dit vouloir suspendre l'Espagne de l'espace Schengen. En cause, l'arrivée illégale de centaines de migrants à Ceuta. Plus de 1500 personnes sont arrivées par la mer dans l'enclave espagnole au Maroc ces derniers jours. 9 sont mortes en tentant de traverser hier. Et puis, le monde du football en deuil. Franco Baresi, légende italienne de l'AC Milan, est mort. Il avait 66 ans. Franco Baresi, surnommé Il Capitano, a effectué toute sa carrière au sein du club milanais de 77 à 97. Il a notamment remporté une Coupe du Monde avec l'Italie en 1982. Excellente matinée à tous.

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Bonjour à tous. Une minute de silence en hommage aux deux pompiers morts à Mérignac la semaine dernière. Elle a été respectée ce matin par tous les sapeurs-pompiers engagés en Gironde, mais également dans toute la France. En attendant, sur le front de l'incendie en Gironde, le feu est pour l'instant stable, même s'il n'est pas fixé. Les pompiers sont désormais concentrés sur quatre points chauds, la plupart situés à l'intérieur des massifs. Et les secours disent rester vigilants, notamment face aux températures qui restent élevées et à la sécheresse. Et depuis le départ du feu à Somosin, 9 procédures ont été ouvertes par les services d'enquête pour des incendies dont l'origine volontaire est la piste privilégiée à ce stade en Gironde. 2 de ces affaires ont été élucidées. On rappelle que pour l'instant, en France, 308 personnes ont été interpellées en lien avec les feux. Parmi elles, 120 sont mineures. La plupart des interpellations ont un motif criminel. En attendant, il fait encore chaud. 21 départements de l'Est de la France sont toujours en vigilance orange canicule. En parallèle, sur le centre-est et le nord-est, 10 départements sont en alerte pour des risques de violents orages. Dans le reste de l'actualité, la mère des 5 bébés morts découverts dans un appartement à Orange est présentée à un juge d'instruction. Aujourd'hui, elle devrait être mise en examen. Son mari lui a été relâché hier dans la soirée. Les enquêteurs ont découvert au domicile du couple les ossements de 4 nourrissons et le corps d'un nouveau-né. La mère avait été hospitalisée après avoir accouché dimanche à domicile d'un bébé en bonne santé. La France active la force frontière d'intervention rapide pour renforcer les contrôles à la frontière espagnole. C'est l'annonce ce matin sur X du ministre de l'Intérieur Laurent Nunez après l'arrivée massive de migrants à Ceuta. 49 000 personnes ont ainsi franchi la frontière de l'enclave espagnole au Maroc ces dernières 24 heures. 18 migrants sont morts d'après une source policière. Et puis, le monde du foot en deuil. Franco Baresi, légende italienne de l'AC Milan, est mort. Il avait 66 ans. Franco Baresi, surnommé Il Capitano, a notamment remporté 3 coupes des clubs champions européens ou encore la Coupe du Monde avec l'Italie. C'était en 1982. Excellente fin de matinée à tous.

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demandons de bénir aujourd'hui cette mer bienfaitrice, mais aussi cette mer si puissante qu'elle peut nous envahir.

Seigneur, à travers cette bénédiction de la mère, c'est ta bénédiction que nous te demandons. Daigne l'envoyer sur chacun et chacune d'entre nous, en particulier sur celles et ceux qui travaillent

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0: Bonjour à tous. Du mieux sur le front des incendies en Gironde. Les habitants des communes de Biganos et d'Audenge, à l'exception de deux quartiers, sont autorisés à réintégrer leur logement. Même chose pour les touristes de Lacanau. La situation sur le front de l'incendie est stable malgré des secteurs actifs persistants, précise la préfecture. Par ailleurs, la qualité de l'air est toujours mauvaise sur les zones touchées par l'incendie, annonce Atmo Nouvelle-Aquitaine. 5 millions de masques FFP2 ont été livrés en pharmacie. Les incendies qui touchent la France sont majoritairement d'origine humaine. Selon le ministre de l'Intérieur, Laurent Nunez, 308 interpellations en lien avec des départs de feu ont été réalisées depuis le début de la saison. Dans les deux tiers des cas, ces interpellations se sont déroulées pour des motifs criminels, des incendies volontaires. Attention aux orages. 10 départements du centre-est sont placés en vigilance orange de l'Allier au Doubs. Les coups de tonnerre sont attendus cet après-midi et ce soir. Météo France met en garde contre d'intenses précipitations, des chutes de grêle et de fortes rafales de vent. Par ailleurs, 21 départements de l'Est sont toujours en vigilance orange canicule. On attend jusqu'à 38 degrés à Montélimar. Un homme armé d'un couteau surpris au ministère de la Santé ce matin. Il a pris la fuite avant d'être interpellé dans la rue par la police. Il avait, selon le parquet de Paris, volé plusieurs ordinateurs et téléphones portables. Il a été placé en garde à vue. La crise à la FIFA, le conseiller principal du président Gianni Infantino démissionne. Il s'oppose au projet de vente de parts de la Coupe du Monde à des investisseurs privés. Objectif, renforcer les sources de revenus. Un projet également dénoncé par l'UEFA. L'organisation européenne menace de boycotter la Coupe du Monde. Et puis le monde du football en deuil. Franco Baresi, légende italienne de l'AC Milan, est mort. Il avait 66 ans. Franco Baresi a effectué toute sa carrière au sein du club milanais de 1977 à 1997. Il a remporté 6 fois le championnat d'Italie et 3 coupes des clubs champions européens. Il a également été champion du monde avec l'Italie en 1982. Voilà pour l'info, excellente journée.
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vieux film d'horreur bien répugnant.

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Bonjour à tous les auditeuristes de Radio Campus. J'espère que vous allez bien, que vous avez passé une bonne journée de travail ou alors que vous passez de bonnes vacances. Moi, de mon côté, ça va très bien. En écoutant plutôt dans la journée un peu de Vaporwave, je me suis rappelé à quel point ça faisait longtemps que je vous avais pas diffusé de la Future Funk. Donc j'arrive ce soir avec un mix assez speed, assez moderne, assez Tokyo by Night, comme on pourrait dire, de Future Funk pour terminer la journée et pour commencer le week-end en beauté. J'espère que ça vous plaira. Et on commence dès maintenant avec un titre de Mikazuki Big Wave, Emotional Prism, Kanjo Tekinapelezume. C'est parti!

Mikazuki Big Wave, Emotional Prism, Kanjo Tekinapelezumu. Alors ce titre contient de samples entrecoupés de bruitages de transformation de Sailor Moon et de mer, comme vous pouvez l'entendre. I Wanna Be With You de Yuriko Kubo, datant de 1987, et Fantasy de Meiko Nakahara, sorti en 1982, qui sont deux titres représentatifs du genre City Pop, un genre assez fourre-tout, qui a eu sa gloire dans la fin des années 70 et les années 80 au Japon. Il se veut urbain, percutant et luxurieux, Il était contemporain du boom technologique et de la bulle économique qui a eu lieu au Japon en ce temps-là, pendant cette ère. C'était le moment où le Japon rayonnait au niveau mondial, notamment grâce au manga, au tout premier jeu vidéo, à l'invention du Walkman, des voitures à lecteur de cassettes ou autoradio intégrées. Les samples de City Pop sont omniprésents dans le genre Future Funk et ce genre donne vraiment l'opportunité de découvrir des chansons qu'on n'aurait jamais pu trouver ailleurs.

Must Be Love de Jingo. Celui-là est un peu plus moderne comme morceau de Future Funk. L'apogée de la Future Funk, c'est à la fin des années 2010. Celui-là est sorti plus longtemps après, en 2022. Et pour les auditeuristes amateuristes de funk, il est samplé à partir de I Can't Shake This Feeling de Click, sorti en 1982.

C'était Happiness Deluxe de Vantage. Ce que je préfère avec les sons de Future Funk, c'est que ça donne vraiment l'opportunité de découvrir de nouveaux morceaux de funk qui sont inconnus au bataillon, ou alors de redécouvrir des morceaux qu'on connaît déjà. Alors ici, le sample, c'était Miracle de Change, un son plutôt disco, comme beaucoup utilisé dans la Future Funk. Je le connaissais déjà. C'est super intéressant pour les fans de disco funk comme moi. On enchaîne dès maintenant avec un titre de Saint Pepsi, Cherry Pepsi, qui est à cheval entre la Future Funk et la Vaporwave, je dirais. J'espère que vous allez aimer. Bonne écoute!

Saint Pepsi, Cherry Pepsi. Alors cette chanson est pensée comme pouvant faire un spot de pub pour Pepsi, de manière assez parodique évidemment. Le sample est BYOB de Sister Sledge, sorti en 1983. Des gens sur internet se sont même amusés à faire de faux spots de pub Pepsi pour aller avec la musique. Elle est vraiment pensée comme la musique d'un spot de pub vraiment promotionnel pour Pepsi. C'est très vaporwave dans cette manière de faire. Tout de suite, Horsey de Macross 8299.

C'était Light Speed Love, Aino Kosuku de Cerulean Series. Alors, les artistes de Future Funk aiment beaucoup écrire leur nom d'artiste ou leur nom de titre en caractère latin et à côté, rajouter la traduction en japonais, comme pour le mettre deux fois, c'est un peu leur marque de fabrique. On retrouve ça aussi chez les artistes de Vaporwave. C'est assez répétitif, mais ça fait partie intégrante de l'esthétique Future Funk. Tout de suite, un son d'un artiste que j'aime beaucoup, Agrum. Je vous avais déjà fait écouter A-A-A-A. Lors du dernier mix de Future Funk. Et maintenant, on va écouter Love Beam. Alors, écoutez bien l'intro. Moi, ça me fait vraiment penser à Billie Jean de Michael Jackson. Mais ce n'est absolument pas cité comme faisant partie des samples. Donc, ça reste une hypothèse personnelle. Donc, je vous laisse vous faire votre avis.

C'était Architecture in Tokyo, Last Dance. Enfin, vous avez dû remarquer que c'est exactement le même sample qu'on avait entendu dans une chanson précédente, Katsuragi Misato Yebisu de Macross 8299, qu'on a écouté plus tôt. Le sample en question est Can You Feel My Love de Chemistry, sorti en 1982, un titre de disco encore. Maintenant, on continue avec un autre titre que j'affectionne beaucoup. Work It Out de Panic Pop et Six Stroke. Alors celui-là est un petit peu différent. Il est un peu moins joyeux et je trouve qu'il sonne un peu plus déterminé. En termes d'ambiance, je trouve qu'il a un côté dystopique, voire même carrément cyberpunk. Alors si je devais l'associer à un livre, ce serait bien évidemment Neuromancien de William Gibson, qui est sorti en 1984, qui raconte l'histoire d'un hacker qui voyage dans le cyberspace. Tout ça dans un futur qui sonne vraiment comme étant assez sale, assez désabusé, dénué de toute illusion, chaleur humaine, mais en même temps tellement connecté. Voilà, je retrouve tous ces éléments dans cette chanson. Et je recommande d'ailleurs ce livre à tous ceux qui aiment l'esthétique cyberpunk, ça devrait énormément vous plaire.

Out de Panic Pop et Six Stroke. Alors là, cette fois-ci, on augmente d'un ton au niveau de l'écriture des noms d'artistes et d'auteurs, parce que Panic Pop, ça s'écrit avec un point d'exclamation à la place du i. Pareil dans Work It Out, le nom du titre. On enchaîne dès maintenant avec deux titres de Party Night, Amanogawa, ça veut dire Voie lactée, Never Stop et Disco Breakdown ensuite.

Aïe, aïe, aïe, c'est bientôt l'heure de nous quitter. Je vous laisse avec une dernière chanson de Saul Bells et Macross 8299, Groove City Mizutoshi. Ça m'a fait très plaisir d'être avec vous ce soir. J'espère que j'ai réussi à vous détendre avant de rentrer chez vous pour votre week-end. Et j'espère très sincèrement qu'il sera excellent, déjà d'une part, et que j'ai réussi à vous plonger dans une atmosphère, une ambiance, un monde hors du temps et hors de la réalité. Passez une bonne fin de journée et, très important, un bon week-end et restez connectés sur Radio Campus.

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Bonjour à tout le monde. Bienvenue dans le Campus Local Club, l'émission du réseau Radio Campus France qui part à la découverte des DJ et collectifs de nos territoires. Ceux qui inventent la fête d'aujourd'hui et de demain. Nous sommes de retour à Angers pour découvrir l'univers musical des instigateurs et instigatrices du Mainstream Festival. Mais le Mainstream Festival, qu'est-ce que c'est ? La Main, c'est la rivière qui passe dans le centre de la ville. Et l'idée est de rassembler différents événements mettant la musique électronique au cœur d'Angers. Cette seconde édition était encore plus ambitieuse que l'année passée, puisqu'on a pu entendre plus de 100 heures de musique, toutes sonorités électroniques confondues. Plus de 20 collectifs et 50 artistes ont organisé des événements, conférences, masterclass, dancefloor en tout genre, dans une dizaine de lieux partenaires de la ville. DJ Angevin, co-organisateur du festival, Malmoer puise son inspiration dans la mouvance ouverte de la club culture berlinoise, marquée par des aspirations très technoïdes. Loin des codes et des étiquettes, sa démarche est simple. Faire de la musique une invitation au voyage et à la découverte. Cela fait maintenant 6 ans qu'il explore la multiplicité des musiques électroniques pour transmettre une expérience sonore sincère et vibrante à travers ses sets. À l'occasion de ce mix exclusif, il a concocté une playlist pour célébrer le début de l'été, portée par des sonorités pop, disco et house. Un rendez-vous sonore parfait pour vous accompagner pour ce jour le plus long de l'année. Bonne écoute et bonne découverte.

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